problème ni loi de nos droits on est sûr, les mêmes sales confitures contre le sofa.

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1: Même on dit qu'il ferait preuve de souplesse, a indiqué Gary Max. Le comité pour la protection des journalistes CPJ basé aux États-Unis.

0: consternée par la décision du gouvernement cubain d'interdire à deux journalistes respectés de faire leur travail en ne renouvelant pas leur accréditation de presse.
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créer une phrase analogue. Le rythme est relativement égal. Répétez après le signal.